ceci à l'amour. Moi, mais non. J'ai un remède particulier, je dirais même spécial dans ce genre de relations.

0: Ça va?
1: T'es un peu fatigué ou quoi?
0: Ouais.
1: Je suis un grand fan. Hein.
0: Merci beaucoup.
1: Je tenais à te le dire. Mais t'as une soirée agitée ou quoi?
0: Un peu, ouais.
1: Ouais, t'es déglingué.
0: Déglingué, ouais, un peu quand même, ouais. J'ai besoin de...
1: Ouais.
0: Ouais, ouais.
1: Tu veux qu'on te dépose chez toi?
0: Non, ça va, ça ira, ça ira.
1: Ok, ça va.
0: Ça va?
1: Allez, courage. Hein.
2: 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Si maman est chiante, c'est qu'elle a peur d'être mamie. 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

Le milieu urbain proclamait les ordres et les goûts de la société dominante avec une violence égale à celle des journaux. C'est l'homme qui fait l'unité du monde, mais l'homme est répandu partout. Les hommes ne peuvent rien voir autour d'eux qui ne soit leur visage. Tout leur parle d'eux-mêmes. Leur paysage même est animé. Il y avait partout des obstacles. Il y avait une cohérence dans les obstacles de tout genre. Il maintenait le règne cohérent de la misère.

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